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C'est une histoire connue dans la mer Caraïbe, entre une gitane de La Havane et un marin jamaïcain. Le venin.

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1: Bienvenue dans le MAG de l'environnement. Ici Aurélien Cula pour le parc naturel régional Corbière-Fenouillède. Je me trouve aujourd'hui à Saint-Laurent-de-la-Cabrerisse, où nous avons installé le studio dans une cour aimablement prêtée par la mairie. Nous sommes au plus près du terrain d'investigation d'un de mes trois invités, Loïc Brebson, chargé de mission faune à la Fédération Haute-Claire, qui réalise un inventaire un peu particulier. Bonjour Loïc.
2: Bonjour.
1: Nous sommes accompagnés d'un autre naturaliste, Mathieu Bourgeois, chargé de mission à la Ligue pour la protection des oiseaux. Bonjour Mathieu.
3: Bonjour.
1: Et enfin, à nos côtés, il y a Florine Dulac, chargée de mission Natura 2000 au PNR Corbière-Fenouillade. Bonjour Florine.
4: Bonjour Aurélien.
1: Alors, je l'évoquais en présentant Loïc, nous sommes ici tout près d'une zone d'investigation. Presque une scène de crime, pourrait-on dire, celle du plus gros incendie des 75 dernières années en France. Parti de la commune de Ribaute le 5 août 2025, il a englouti 14 000 hectares d'espace naturel et cultivé. Au-delà des pertes humaines, je rappelle qu'il y a eu 25 blessés et un décès ici sur la commune de Saint-Laurent-de-la-Cabrerisse, ce sont aussi les habitants non humains de la zone qui ont été impactés. Arbres, oiseaux, insectes, reptiles, petits et grands mammifères, les pertes pour la biodiversité sont considérables. Et il s'agit maintenant de mesurer ces pertes et d'étudier comment la nature reprend ses droits dans cette zone. Et c'est vous, Florine Dulac, qui êtes chargée de cet inventaire pour le parc naturel régional. Alors, avant de nous pencher en détail sur le travail de terrain des naturalistes que vous avez missionné pour ce travail, faisons déjà un point sur les connaissances actuelles. Alors, qu'est-ce qui a brûlé et a priori, quelles sont les espèces les plus touchées ?
4: En termes de milieux naturels qui ont été touchés par l'incendie, on est surtout sur des garrigues et tout ce qui est habitat avec des arbustes qui ont été surtout touchés. Et après, ça va être les forêts de conifères plutôt. Tout ça, ça représente trois quarts de ce qui a brûlé. Faut savoir que le périmètre du parc du coup a été touché et ces sites Natura 2000, donc des sites d'importance pour les espèces qu'ils abritent. Et donc c'est notamment le cas d'un des sites Corbière Orientale qui a été touché à 40% si on inclut tous les feux de 2025 au final. L'idée, ça va être de se rendre compte de la résilience de la biodiversité face à cet incendie. Nous, on veut savoir quelles espèces ont été impactées, quelles espèces vont revenir par rapport à ce qu'on connaît déjà d'avant. Donc on s'intéresse en majorité aux oiseaux puisque c'est le groupe d'espèces inclus dans cette zone d'intérêt. Mais on va aussi regarder d'autres taxons, donc des groupes d'espèces qui sont dans cette biodiversité, comme les reptiles ou les orthoptères. Donc c'est tout ce qui est sauterelles, criquets, grillons, qui peuvent servir de ressources alimentaires aux oiseaux, mais ils ont aussi un intérêt dans l'écosystème en général.
1: Alors comment vous avez choisi les espèces que vous allez compter ?
4: Pour ce qui est des oiseaux, on cible toutes les espèces de la zone incendiée. On va faire plusieurs points d'écoute dans cette zone. Il faut savoir que les espèces qui ont été les plus touchées par l'incendie, ça a été majoritairement des oiseaux qui bénéficient des milieux ouverts, donc des garrigues ou des cultures. Donc ça peut être le cas du bruant ortolan, du pipitre rousseline, de l'alouette lulu. Et donc ces espèces-là, on va être tout à fait attentif à les entendre. C'est aussi le cas d'espèces nicheuses sur le site. Ça peut être des rapaces, comme l'aigle royal, le busard cendré. Donc ces espèces-là, on va faire en sorte de pouvoir les observer et les entendre. Donc on va pouvoir adapter la période du terrain par rapport à ce qu'on sait sur leur période de sortie et d'activité.
1: Et alors, pourquoi pas avoir, par exemple, fait un suivi sur les mammifères ? Vous êtes axé sur les oiseaux, les reptiles, c'est ça, et certains insectes.
4: En fait, ça s'est justifié par cet intérêt justement de ce site Natura 2000 qui est classé pour les oiseaux et qui a une liste d'espèces d'une trentaine d'oiseaux. Les financements Natura 2000 auxquels le parc bénéficie, il faut se justifier par rapport à ces oiseaux. Donc on va avoir un regard ciblé sur ces espèces-là, mais c'est pour ça qu'on a voulu rajouter aussi d'autres taxons, comme les reptiles, les orthoptères, en justifiant le fait que c'était de la ressource alimentaire aux oiseaux. Mais ça nous permet d'étudier aussi ces espèces qui sont très importantes à prendre en compte.
1: Alors c'est quoi les espèces un peu prioritaires, un peu les stars du territoire qui ont pu être impactés par cet incendie qu'on va aller observer de plus près, qui justifie aussi ces territoires Natura 2000.
4: On a pas mal d'espèces. En fait, les corbières sont réputées pour leur rapace en grande partie. On va avoir effectivement l'aigle royal, comme j'avais pu citer avant, le circaète Jean Leblanc, qui est justement un féodé aux reptiles. Il va s'attaquer aux reptiles. Et cette liste d'espèces sur le site qu'on appelle les espèces d'intérêt communautaire. On a aussi ces oiseaux, donc des milieux ouverts. On peut en avoir notamment la fauvette pitchou. On peut avoir aussi toutes les espèces patrimoniales autour. On n'est pas ciblé que sur ces espèces d'intérêt communautaire. Il y a tout un tas d'autres cortèges d'espèces intéressantes, comme les autres fauvettes, fauvettes orphées, fauvettes mélanocéphales, bruyants broyés, etc., etc.
1: D'accord, bah merci beaucoup Florine pour ces éléments de cadrage. Alors on va se pencher en détail hein, sur le travail de terrain de Loïc et Mathieu pour aller justement mesurer les impacts de ce feu et de savoir qui est encore là. Mais ce sera juste après cette petite pause musicale.

0: Vous êtes de retour dans le mag de l'environnement, où cette semaine, nous sommes en compagnie de Florine Dulac, chargée de mission Natura 2000 au parc naturel régional Corbière-Fenouillade, pour parler de l'inventaire post-incendie qu'elle coordonne sur le territoire du PNR. Et ce sont notamment Loïc Brepson de la Fédération Haute-Claire et Mathieu Bourgeois de la Ligue pour la protection des oiseaux qui s'attellent à cette enquête de terrain. Commençons avec vous, Mathieu. Vous avez commencé l'inventaire des oiseaux sur la zone ou c'est pour bientôt ?
1: Alors, l'inventaire n'est pas encore commencé, c'est pour bientôt. Il devrait débuter à partir de mi-mai.
0: Alors, comment ça va se faire exactement ? Vous vous rendez sur le terrain, des jumelles, un appareil photo, l'oreille dressée peut-être ?
1: C'est ça. C'est surtout des jumelles pour voir les oiseaux et des oreilles bien dressées pour entendre tout ce qui va se passer. Parce que le protocole utilisé seront des points d'écoute. Donc, on va réaliser deux séries de 5 minutes d'affilée. On va écouter et noter tous les oiseaux qu'on va entendre à partir du point où on se situe. C'est en direct, live, il n'y a pas d'enregistrement. Il y aura une pause enregistreur par le CNRS, mais je pense qu'on y reviendra par la suite. Mais pour nous, sur notre protocole, ça sera juste à l'écoute en direct et on notera et on positionnera chaque oiseau sur une carte pour pouvoir après étudier le cortège.
0: J'imagine que vous allez écouter à des moments précis de la journée où vous avez le plus de chances d'entendre des oiseaux.
1: Tout à fait. On va faire un inventaire à partir de lever du jour, en fait, sur les 4 heures qui suivent le lever du soleil. C'est la période d'activité la plus forte pour les oiseaux chanteurs.
0: Et alors, quels sont les principaux oiseaux ? Alors, on en parlait un petit peu en amont avec Florine sur les espèces patrimoniales, notamment. C'est quoi pour vous les espèces qui ont sûrement été les plus impactées par cet incendie ?
1: Alors, les plus impactées ne sont peut-être pas forcément celles qu'on va entendre et écouter sur les points d'écoute, sauf peut-être la fauvette pitchou, qui est une espèce qui niche dans des buissons. Et comme le feu a ravagé, il n'y a quasiment plus de buissons sur la zone, elle va être fortement impactée. Mais on va surtout chercher à voir si d'autres espèces qui sont plutôt des milieux très ouverts, style alouette lulu, pipite rousseline, bruant ortolan, qui eux aiment les milieux très ouverts, reviennent coloniser post-incendie. Puisque avant, le milieu était quasiment devenu trop fermé pour eux, il restait quelques poches par endroit. Et donc on va voir si ces oiseaux regagnent du domaine vital.
0: Alors vous, Loïc, vous vous chargez plutôt du comptage des reptiles, donc j'imagine que l'oreille ne va pas être très utile sur ce plan-là. Comment vous allez faire ?
2: Alors effectivement, c'est plus visuel qu'auditif chez les reptiles. On va prospecter le long de transectes. En fait, on va parcourir des distances prédéfinies sur lesquelles on va compter les différentes espèces qu'on peut observer. Alors un peu comme pour les oiseaux, faut y aller vraiment au bon moment pour pouvoir les observer. Donc généralement c'est en début de journée, surtout les journées ensoleillées. Faut pas venir trop tard parce qu'une fois qu'il fait trop chaud, les reptiles sont suffisamment chauds, ils vont se cacher. Donc on va plutôt essayer de les avoir le matin quand ils cherchent à se réchauffer.
0: Et alors qu'est-ce qu'on va voir comme espèce sur la zone que vous espérez observer ?
2: Ouais, c'est un peu la grande question parce qu'on sait pas bien si beaucoup d'espèces ont résisté au feu. Malheureusement, il y a quand même c'est un incendie d'une très grande ampleur et même si les reptiles sont capables de pas mal se déplacer. Quand c'est sur des ampleurs pareilles, on suppose quand même qu'il y a eu beaucoup de mortalité et que ça va être assez compliqué pour que les reptiles recolonisent.
0: Vous allez réaliser aussi un petit peu plus tard dans la saison des comptages d'orthoptères, donc grillons, sauterelles, criquets.
2: Oui, généralement oui, ça se fait plus tard en saison, on va dire en plein été ou fin d'été, pour avoir un maximum d'individus adultes, parce que chez les insectes, très souvent, c'est compliqué d'identifier les larves qui ne sont pas adultes. Donc pour avoir les critères de détermination, on va passer au moment où il y a le plus d'espèces adultes.
0: Et pour l'inventaire orthoptère, comment ça va se passer, Loïc ?
2: C'est un petit peu différent sur ces insectes-là. On fait généralement des placettes de suivi d'une surface donnée, par exemple 100 mètres carrés, qu'on va prospecter en 10 minutes. Et on note absolument tout ce qu'on observe, que ce soit visuellement, que ce soit capturé au filet pour les espèces difficiles à reconnaître de loin, ou que ce soit auditivement, si on en entend chanter, par exemple. Et du coup, sur ces placettes de 100 mètres carrés, généralement, on fait un relevé de structure de végétation pour savoir quel pourcentage de recouvrement on a de strates herbacées, de strates arbustives, de strates arborescentes, pour pouvoir caractériser l'habitat, en fait, et suivre ça sur le long terme. Tout l'intérêt, c'est de pouvoir faire un suivi, quoi.
0: Donc c'est sur les mêmes zones que pour les autres espèces ?
2: Oui, en fait, on va essayer de se caler sur les points d'écoute oiseaux, que ce soit pour les reptiles ou pour les orthoptères, histoire d'avoir des suivis vraiment site par site, on va dire.
0: Et donc concrètement, vous les attrapez, les sauterelles, pour les compter ?
2: Alors, tant qu'on peut éviter de les attraper, c'est mieux. Si on les reconnaît au champ, si on les reconnaît de loin, c'est très bien. Et de temps en temps, on capture juste pour les déterminer, mais on les relâche sur place, quoi, on les garde pas.
0: Les lieux de vos comptages sont interdits au public par arrêté préfectoral. Vous avez d'ailleurs une dérogation pour pouvoir y mettre les pieds. Loïc, ça ressemble à quoi aujourd'hui cette zone, presque un an après l'incendie ?
2: Ça ressemble au Mordor. Non, c'est, en fait, directement après incendie, c'était quand même très. Enfin, voilà, tout était noir. Il ne restait plus que des chandelles calcinées, etc. Donc, c'est vrai que c'est assez déroutant. Là, maintenant que le printemps est revenu, il y a quand même un tapis de végétation verte qui saute aux yeux et ça ne paraît pas si dramatique que ça. Il y a toujours les grandes chandelles d'arbres morts. Mais disons que, voilà, on sent bien qu'il y a de la végétation qui reprend, sauf sur les zones les plus escarpées qui se sont peut-être très érodé, surtout qu'on a eu beaucoup de pluie cet hiver, donc il y a les zones un peu pentues, il y a eu beaucoup de terre qui a raviné, et donc il y a des endroits qui sont bien plus érodés qu'à la normale, on va dire.
0: Et aussi, ces inventaires font écho à une étude nationale qui est menée par le CNRS sur la résilience des milieux naturels après les incendies. Florine, c'est quoi les liens entre ces deux enquêtes? Est-ce que vous pouvez nous en dire un peu plus?
3: Bien sûr. En fait, c'est une étude qui s'appelle QWERTY, comme sur les claviers. C'est pour indiquer la quantification de la vulnérabilité des valeurs écologiques forestières face aux incendies. C'est piloté par l'Institut de recherche pour le développement et ils font appel à des labos de recherche et au CNRS pour le terrain, pour aller poser des enregistreurs passifs qui vont en fait pouvoir leur permettre d'analyser la biodiversité par l'audio. Et donc, eux, ils vont poser ces enregistreurs dans la zone incendiée et en bordure aussi de zones pour avoir un côté témoin de zones qui n'ont pas été touchées, pour avoir un peu une comparaison. Et donc, nous, on se coordonne avec eux pour déjà les aider à entretenir ce matériel vu qu'on est directement sur les lieux, mais aussi pouvoir mutuellement se compléter en termes d'inventaire. C'est-à-dire que eux, quand ils vont poser leurs enregistreurs, ils pourront faire 5 minutes d'écoute oiseau. Nous, quand on y reviendra à la suite pour entretenir, pareil, on pourra à nouveau écouter les oiseaux. Et donc, ces enregistreurs vont recroiser aussi des points que l'on va prospecter. Donc, on va se compléter mutuellement, en fait, dans cette étude.
0: Alors, ces inventaires vont permettre de prendre la mesure des dégâts, mais aussi, j'imagine, de piloter les prochaines actions en faveur de la biodiversité sur la zone. Qu'est-ce qu'on va pouvoir mettre en place à la suite de ces suivis?
3: Il faut savoir que cette étude, donc pour le moment, on la lance sur 5 ans et faire des suivis annuels. L'idée, après, ça va être d'aller sur des patents plus larges pour continuer à suivre cette biodiversité et sa résilience sur l'incendie. L'idée, c'est déjà de voir comment la nature va reprendre ses droits toute seule, faire la libre évolution. Mais on peut toujours apporter de l'aide sur notamment du pâturage pour maintenir des milieux ouverts qui vont se réembroussailler ou prévenir des prochains feux. Ça peut être aussi remettre en place une connexion des habitats ensemble, puisque le feu a fragmenté ces habitats. Et donc notamment la Fédération de chasse a un projet sur les prochaines années pour mettre en place des mares, des haies, etc. et permettre de réhabiliter des milieux naturels.
0: Merci beaucoup pour cette projection dans l'avenir. Alors, on va y revenir pour pouvoir conclure cette émission aussi avec une idée du paysage qu'on va pouvoir et faire advenir aussi sur cette zone des Corbières. Mais ce sera juste après avoir écouté ce morceau. La

0: Dans le mag de l'environnement cette semaine, nous sommes en compagnie de Florine Dulac, chargée de mission Natura 2000 au parc naturel régional Corbière-Fenouillède, de Loïc Brebson de la Fédération Haute-Claire et de Mathieu Bourgeois de la Ligue pour la protection des oiseaux afin de parler de l'inventaire post-incendie coordonné sur le territoire du PNR suite au méga-feu d'août 2025. Je voulais, pour conclure cette émission, savoir quand est-ce qu'on pouvait espérer, pour la faune comme pour la flore, un certain retour à la normale sur cette zone, sur ces 14 000 hectares impactés par l'incendie. Mais je voulais savoir aussi, d'ailleurs, s'il était souhaitable de revenir à la situation antérieure, c'est-à-dire aussi avec beaucoup de maquis, beaucoup de forêts. Florine, est-ce que on peut se rediriger vers un état initial du territoire et sur combien d'années on y reviendrait ?
1: Effectivement, vous le disiez, ce territoire brûlé, avant, c'était un territoire très fermé, des milieux naturels très fermés, avec des pratiques pastorales en péril. Et donc c'est vrai qu'un feu, ça fait quand même partie des processus écologiques qui vont permettre de modifier les milieux naturels pour éviter que cette nature se fige en forêt complètement fermée et dense. Donc c'est vrai que quelque part, ça permet de ramener des milieux plus ouverts qui sont plus favorables à la biodiversité. Alors on ne va pas vouloir avoir que des milieux ouverts, l'idée c'est d'avoir une mosaïque d'habitats qui se complète pour notamment avoir des espèces qui vont utiliser différents milieux selon leur cycle de vie. On pense aux cirquettes qui va nicher en forêt mais qui va chasser en milieu ouvert pour les reptiles.
0: Mathieu, vous confirmez sur cette un peu nécessité d'avoir une mosaïque de milieux, ce qu'on n'avait pas forcément sur cette zone avant?
2: Effectivement, la mosaïque de milieux est une richesse pour un territoire, parce que plus il y a de milieux différents, plus il pourra accueillir des espèces différentes. Donc c'est vraiment l'attrait notamment des feux, qui d'ailleurs, en milieu méditerranéen, sont un phénomène totalement naturel. Normalement, en milieu méditerranéen, une garrigue est censée brûler une fois tous les 50 ans, en théorie. Le milieu est adapté pour ça et se régénère naturellement. Et les études qui ont été menées dans les Pyrénées-Orientales ont montré que pour une garrigue, donc un milieu ouvert buissonnant, il faut entre 10 et 15 ans pour retrouver un milieu d'origine. Par contre, sur une partie chênaie verte, pour la partie Pyrénées-Orientales, c'était de la chênaie verte et du chêne liège. Et là, il faut plus de 25 ans pour retrouver un état identique avant incendie, parce que ce sont des arbres, la croissance est beaucoup plus lente. Mais effectivement, autour d'une quinzaine d'années, en milieu de garrigue, ça peut revenir. Et l'idéal, c'est d'avoir cette mosaïque de milieux très différents, très, très variés, pour accueillir plein d'espèces.
0: Loïc, vous confirmez aussi sur cette nécessité pour avoir une biodiversité vivante sur le territoire, d'avoir aussi cette mosaïque et le fait finalement de pouvoir aussi s'appuyer sur malheureusement les dégâts qu'a fait ce feu pour garder certains milieux ouverts.
3: Oui, exactement. La base de tout, c'est d'avoir vraiment une diversité d'habitats, une diversité de structures végétales, c'est-à-dire d'avoir des zones qui vont pouvoir rester en forêt, d'autres qui vont rester ouvertes par maintien, par pâturage par exemple, d'autres qu'on peut laisser réévoluer en garrigue, etc. Faut s'imaginer que les garrigues et les forêts de pins qu'on avait majoritairement et qui ont brûlé, c'est un stade intermédiaire en fait. C'est un stade qui est transitoire en principe dans l'évolution de la végétation, c'est-à-dire c'est le stade un peu, une fois qu'on a abandonné les pratiques culturelles, les pratiques de pâturage, c'est un stade qui commence à réévoluer vers une forêt, mais ça met beaucoup de temps pour avoir une forêt mature. Et en fait, si on arrive à préserver des zones sans incendie, on peut retrouver une forêt mature à beaucoup plus long terme. Si on a des zones qui brûlent régulièrement, on va avoir de nouveau des zones de garrigue plus ou moins ouvertes. Et en revanche, si on maintient du pâturage, on peut garder des pelouses plus rases. Et du coup, la diversité de strates de végétation va entraîner une diversité floristique, faunistique, etc.
0: Merci beaucoup Loïc Brebson. Je rappelle que vous êtes chargé de mission faune à la Fédération Haute-Claire.
3: Merci, au revoir.
0: Merci aussi à vous Mathieu Bourgeois, chargé de mission à la Ligue pour la protection des oiseaux.
2: Merci Aurélien.
0: Et puis merci Florine pour cette fenêtre ouverte sur le patient travail que vous menez pour protéger, pour valoriser les richesses naturelles du territoire. Pour en savoir plus d'ailleurs sur les actions et les animations du parc naturel régional Corbière-Fenouillède, rendez-vous sur la page Facebook, sur les applications Panneau Pocket et Iliwap et bien sûr sur le site parc.corbière-fenouillède.fr.
1: Merci Aurélien.
0: Merci enfin à la mairie de Saint-Laurent de la Cabrerisse pour nous avoir prêté cet espace où nous avons pu enregistrer l'émission. Voilà, le mag de l'environnement s'est terminé pour cette semaine. Cette émission a été préparée et présentée par Aurélien Cula, montage additionnel réalisé par Philippe Coe pour RCF Pays d'Aude. N'oubliez pas de vous émerveiller des richesses de la nature. Prenez soin de vous et à la semaine prochaine.
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2: Bonjour à tous et à toutes. L'heure des assassins, c'est à Carcassonne au théâtre Jalary, le 19 mai à 20h30. Après le succès du cercle de Whitechapel et les voyageurs du crime, Julien Lefebvre récidive avec une nouvelle comédie policière riche en rebondissements dont l'action se situe au début du XXe siècle dans l'univers feutré d'un célèbre théâtre londonien. Nuit des musées au musée de l'imprimerie à Limoux le 23 mai de 18h à 22h. Visite sur le thème de la typographie de Gutenberg à nos jours. Démonstration d'impression, explication d'autres styles d'impression comme la lithographie et la gravure taille douce. Pour fêter ses 20 ans, le musée archéologique de Brême vous invite à un voyage dans le temps à l'occasion des journées historiques organisées le samedi 23 et dimanche 24 mai. Tout au long du week-end, le parc des Essarts se transformera en campement gallo-romain et médiéval où ateliers, démonstrations et rencontres feront revivre les gestes et les savoir-faire d'autrefois. C'est un week-end festif, immersif et accessible à tous pour découvrir l'histoire autrement au plus près des collections du musée. Faites de la nature une clairière, des chênes, un moulin à eau. C'est le 24 mai de 14h30 à 16h30. L'association Le Moulin de la Pommelle organise un atelier d'écriture dans le cadre de la fête de la nature. L'atelier est ouvert à 12 personnes à partir de 16 ans. En parallèle, un atelier libre de dessin pour enfants et jeunes sera à disposition. Une visite du moulin est prévue à partir de 15h30. Une buvette sur place permet de se poser sous les chênes. L'association de danse La Murietta organise un spectacle le 30 mai au théâtre Naloba de Penautier. Tarif unique 15€, gratuit pour les moins de 12 ans. Au programme Bollywood, flamenco, cabaret et guitare flamenco. La 6e édition de la fête de l'environnement sera organisée par la mairie de Brême dans le parc des Essarts le 30 mai dès 10h. Au programme, des animations familiales, des jeux, de la grimpe dans les arbres, un marché bio et artisanal, des ateliers, une conférence animée par Serge Zaka, des démonstrations et des spectacles rythmeront cette journée. La ville de Carcassonne présente l'édition 2026 de la fête du Tour. Animation 100% gratuite, les équipements sont fournis. À 14h, accueil et ouverture des stands, départ de différentes sorties de vélo, animation non-stop, ouverte à tous. Parcours d'initiation vélo encadré par les éducateurs de la ville, sensibilisation à la sécurité routière, atelier initiation et de découverte, atelier réparation et entretien, et jeux de loi par Carcavélo, stand associatif et animation. Marché des producteurs de pays, c'est le 27 juin de 9h à 18h à la cité médiévale Place du Prado. Les marchés de producteurs de pays vous garantissent des produits en direct du producteur au consommateur. Ici, pas d'intermédiaire, juste de la qualité, de la fraîcheur et surtout de la convivialité. Réservés exclusivement aux producteurs fermiers et artisans, ces marchés mettent à l'honneur toute la richesse du territoire audois. Un événement proposé par l'association Bienvenue à la ferme, la ville de Carcassonne et la Chambre d'agriculture de l'Aude. Merci de votre attention, c'était votre agenda sur Contact FM Occitanie.
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0: Bonjour, bonjour à tous. À la une, le pape Léon XIV se rendra en France du 25 au 28 septembre prochain. L'annonce a été faite hier par le Saint-Siège. Première visite d'État d'un souverain pontifie dans l'Hexagone depuis 18 ans. Le voyage conduira le pape à Paris et à Lourdes. Autre temps fort, un juge d'instruction français va enquêter sur la mort du journaliste saoudien Jamal Khashoggi. Assassiné en 2018, la cour d'appel de Paris a donné raison aux associations qui visent le prince héritier Mohamed Ben Salman. Et retour sur l'émotion qui reste vive à Nantes après la mort d'un adolescent de 15 ans tué jeudi soir dans une fusillade liée au narcotrafic. Deux autres jeunes âgés de 13 et 14 ans sont désormais hors de danger. Le ministre de l'Intérieur, Laurent Nunez, a réaffirmé avec détermination poursuivre la guerre contre le trafic de drogue. Retour sur l'affaire Patrick Bruel où l'animatrice Flavie Flamand a porté plainte contre lui pour viol. Elle accuse le chanteur de l'avoir agressé en 1991 alors qu'elle n'avait que 16 ans. C'est la cinquième plainte du même type visant l'artiste qui réfute fermement les accusations. Et enfin sur le plan économique, le chômage progresse en France au premier trimestre. Il atteint 8,1% de la population active, son plus haut niveau depuis 5 ans, avec 68 000 chômeurs supplémentaires selon l'INSEE. C'est la fin de cette édition. Passez une excellente journée.
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2: Bonjour à tous et à toutes. L'heure des assassins, c'est à Carcassonne, au théâtre Jean Larry, le 19 mai à 20h30. Après le succès du cercle de Whitechapel et les voyageurs du crime, Julien Lefebvre récidive avec une nouvelle comédie policière riche en rebondissements dont l'action se situe au début du XXe siècle dans l'univers feutré d'un célèbre théâtre londonien. Nuit des musées au musée de l'imprimerie à Limoux, le 23 mai de 18h à 22h. Visite sur le thème de la typographie de Gutenberg à nos jours. Démonstration d'impression, explication d'autres styles d'impression comme la lithographie et la gravure taille douce. Pour fêter ses 20 ans, le musée archéologique de Bram vous invite à un voyage dans le temps à l'occasion des journées historiques organisées le samedi 23 et dimanche 24 mai. Tout au long du week-end, le parc des Essarts se transformera. En campement gallo-romain et médiéval ou ateliers, démonstrations et rencontres feront revivre les gestes et les savoir-faire d'autrefois. C'est un week-end festif, immersif et accessible à tous pour découvrir l'histoire autrement au plus près des collections du musée. Fête de la nature, une clairière, des chênes, un moulin à eau. C'est le 24 mai de 14h30 à 16h30. L'association Le Moulin de la Pommelle organise un atelier d'écriture dans le cadre de la fête de la nature. L'atelier est ouvert à 12 personnes à partir de 16 ans. En parallèle, un atelier libre de dessin pour enfants et jeunes sera à disposition. Une visite du moulin est prévue à partir de 15h30. Une buvette sur place permet de se poser sous les chênes. L'association de danse La Murietta organise un spectacle le 30 mai au théâtre Naloba de Penautier. Tarif unique 15€, gratuit pour les moins de 12 ans. Au programme Bollywood, flamenco, cabaret et guitare flamenco. La 6e édition de la fête de l'environnement sera organisée par la mairie de Bram dans le parc des Essarts le 30 mai dès 10h. Au programme, des animations familiales, des jeux, de la grimpe dans les arbres, un marché bio et artisanal, des ateliers, une conférence animée par Serge Zaka, des démonstrations et des spectacles rythmeront cette journée. La ville de Carcassonne présente l'édition 2026 de la fête du Tour. Animation 100% gratuite, les équipements sont fournis. À 14h, accueil et ouverture des stands, départ de différentes sorties de vélo, animation non-stop, ouverte à tous. Parcours d'initiation vélo encadré par les éducateurs de la ville, sensibilisation à la sécurité routière, atelier initiation et de découverte, atelier réparation et entretien et jeux de loi par Carcavélo, stand associatif et animation. Marché des producteurs de pays, c'est le 27 juin de 9h à 18h à la cité médiévale Place du Prado. Les marchés de producteurs de pays vous garantissent des produits en direct du producteur au consommateur. Ici, pas d'intermédiaire, juste de la qualité, de la fraîcheur et surtout de la convivialité. Réservés exclusivement aux producteurs fermiers et artisans, ces marchés mettent à l'honneur toute la richesse du territoire audois. Un événement proposé par l'association Bienvenue à la ferme, la ville de Carcassonne et la Chambre d'agriculture de l'Aude. Merci de votre attention, c'était votre agenda sur Contact FM Occitanie.
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Je vous salue Marie, pleine de grâce. Le Seigneur est avec vous. Vous êtes bénie entre toutes les femmes. Et Jésus, le fruit de vos entrailles, est béni. Sainte Marie, Mère de Dieu, priez pour nous, pauvres pécheurs.

Je vous salue Marie, pleine de grâce. Le Seigneur est avec vous. Vous êtes bénie entre toutes les femmes. Et Jésus, le fruit de vos entrailles, est béni. Sainte Marie,

salut Marie, pleine de grâce, le Seigneur est avec vous. Vous êtes bénie entre toutes les femmes, Jésus, le fruit de vos entrailles, est béni. Sainte Marie, Mère de Dieu, priez pour nous, pauvres pécheurs, priez pour nous, pauvres pécheurs.

Bonjour à tous. À la une, le pape Léon XIV se rendra en France du 25 au 28 septembre prochain. L'annonce a été faite hier par le Saint-Siège. Première visite d'État d'un souverain pontifique dans l'Hexagone depuis 18 ans. Le voyage conduira le pape à Paris et à Lourdes. Autre temps fort, un juge d'instruction français va enquêter sur la mort du journaliste saoudien Jamal Khashoggi. Assassiné en 2018, la cour d'appel de Paris a donné raison aux associations qui visent le prince héritier Mohamed Ben Salman. Et retour sur l'émotion qui reste vive à Nantes après la mort d'un adolescent de 15 ans tué jeudi soir dans une fusillade liée au narcotrafic. Deux autres jeunes âgés de 13 et 14 ans sont désormais hors de danger. Le ministre de l'Intérieur, Laurent Nunez, a réaffirmé avec détermination poursuivre la guerre contre le trafic de drogue. Retour sur l'affaire Patrick Bruel où l'animatrice Flavie Flamand a porté plainte contre lui pour viol. Elle accuse le chanteur de l'avoir agressé en 1991 alors qu'elle n'avait que 16 ans. C'est la cinquième plainte du même type visant l'artiste qui réfute fermement les accusations. Et enfin, sur le plan économique, le chômage progresse en France. Au premier trimestre, il atteint 8,1% de la population active, son plus haut niveau depuis 5 ans, avec 68 000 chômeurs supplémentaires selon l'INSEE. C'est la fin de cette édition. Passez une excellente journée.

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2: Bonjour à tous et à toutes. L'heure des assassins, c'est à Carcassonne au théâtre Jean Larry, le 19 mai à 20h30. Après le succès du cercle de Whitechapel et les voyageurs du crime, Julien Lefebvre récidive avec une nouvelle comédie policière riche en rebondissements dont l'action se situe au début du XXe siècle dans l'univers feutré d'un célèbre théâtre londonien. Nuit des musées au musée de l'imprimerie à Limoux le 23 mai de 18h à 22h. Visite sur le thème de la typographie de Gutenberg à nos jours. Démonstration d'impression, explication d'autres styles d'impression comme la lithographie et la gravure taille douce. Pour fêter ses 20 ans, le musée archéologique de Brême vous invite à un voyage dans le temps à l'occasion des journées historiques organisées le samedi 23 et dimanche 24 mai. Tout au long du week-end, le parc des Essarts se transformera en campement gallo-romain et médiéval où ateliers, démonstrations et rencontres feront revivre les gestes et les savoir-faire d'autrefois. C'est un week-end festif, immersif et accessible à tous pour découvrir l'histoire autrement au plus près des collections du musée. Fête de la nature, une clairière, des chênes, un moulin à eau. C'est le 24 mai de 14h30 à 16h30. L'association Le Moulin de la Pommelle organise un atelier d'écriture dans le cadre de la Fête de la Nature. L'atelier est ouvert à 12 personnes à partir de 16 ans. En parallèle, un atelier libre de dessin pour enfants et jeunes sera à disposition. Une visite du moulin est prévue à partir de 15h30. Une buvette sur place permet de se poser sous les chênes. L'association de danse La Murietta organise un spectacle le 30 mai au théâtre Naloba de Penautier. Tarif unique 15€, gratuit pour les moins de 12 ans. Au programme Bollywood, flamenco, cabaret et guitare flamenco. La 6e édition de la Fête de l'environnement sera organisée par la mairie de Brême dans le parc des Essarts le 30 mai dès 10h. Au programme, des animations familiales, des jeux, de la grimpe dans les arbres, un marché bio et artisanal, des ateliers, une conférence animée par Serge Zaka, des démonstrations et des spectacles rythmeront cette journée. La ville de Carcassonne présente l'édition 2026 de la Fête du Tour. Animation 100% gratuite, les équipements sont fournis. À 14h, accueil et ouverture des stands, départ de différentes sorties de vélo, animation non-stop, ouverte à tous. Parcours d'initiation vélo encadré par les éducateurs de la ville, sensibilisation à la sécurité routière, atelier initiation et de découverte, atelier réparation et entretien, et jeux de loi par carc à vélo, stand associatif et animation. Marché des producteurs de pays, c'est le 27 juin de 9h à 18h à la cité médiévale Place du Prado. Les marchés de producteurs de pays vous garantissent des produits en direct du producteur au consommateur. Ici, pas d'intermédiaire, juste de la qualité, de la fraîcheur et surtout de la convivialité. Réservés exclusivement aux producteurs fermiers et artisans, ces marchés mettent à l'honneur toute la richesse du territoire audois. Un événement proposé par l'association Bienvenue à la ferme, la ville de Carcassonne et la Chambre d'agriculture de l'Aude. Merci de votre attention, c'était votre agenda sur Contact FM Occitanie.
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2: Bonjour à tous et à toutes. L'heure des assassins, c'est à Carcassonne au théâtre Jalary, le 19 mai à 20h30. Après le succès du cercle de Whitechapel et les voyageurs du crime, Julien Lefebvre récidive avec une nouvelle comédie policière riche en rebondissements dont l'action se situe au début du XXe siècle dans l'univers feutré d'un célèbre théâtre londonien. Nuit des musées au musée de l'imprimerie à Limoux le 23 mai de 18h à 22h. Visite sur le thème de la typographie de Gutenberg à nos jours. Démonstration d'impression, explication d'autres styles d'impression comme la lithographie et la gravure taille douce. Pour fêter ses 20 ans, le musée archéologique de Brême vous invite à un voyage dans le temps à l'occasion des journées historiques organisées le samedi 23 et dimanche 24 mai. Tout au long du week-end, le parc des Essarts se transformera en campement gallo-romain et médiéval où ateliers, démonstrations et rencontres feront revivre les gestes et les savoir-faire d'autrefois. C'est un week-end festif, immersif et accessible à tous pour découvrir l'histoire autrement au plus près des collections du musée. Fête de la nature, une clairière, des chênes, un moulin à eau. C'est le 24 mai de 14h30 à 16h30. L'association Le Moulin de la Pommelle organise un atelier d'écriture dans le cadre de la Fête de la Nature. L'atelier est ouvert à 12 personnes à partir de 16 ans. En parallèle, un atelier libre de dessin pour enfants et jeunes sera à disposition. Une visite du moulin est prévue à partir de 15h30. Une buvette sur place permet de se poser sous les chênes. L'association de danse La Murietta organise un spectacle le 30 mai au théâtre Naloba de Penautier. Tarif unique 15€, gratuit pour les moins de 12 ans. Au programme Bollywood, flamenco, cabaret et guitare flamenco. La 6e édition de la Fête de l'environnement sera organisée par la mairie de Brême dans le parc des Essarts le 30 mai dès 10h. Au programme, des animations familiales, des jeux, de la grimpe dans les arbres, un marché bio et artisanal, des ateliers, une conférence animée par Serge Zaka, des démonstrations et des spectacles rythmeront cette journée. La ville de Carcassonne présente l'édition 2026 de la Fête du Tour. Animation 100% gratuite, les équipements sont fournis. À 14h, accueil et ouverture des stands, départ de différentes sorties de vélo, animation non-stop, ouverte à tous. Parcours d'initiation vélo encadré par les éducateurs de la ville, sensibilisation à la sécurité routière, atelier initiation et de découverte, atelier réparation et entretien, et jeux de loi par Carcavélo, stand associatif et animation. Marché des producteurs de pays, c'est le 27 juin de 9h à 18h à la cité médiévale Place du Prado. Les marchés de producteurs de pays vous garantissent des produits en direct du producteur au consommateur. Ici, pas d'intermédiaire, juste de la qualité, de la fraîcheur et surtout de la convivialité. Réservés exclusivement aux producteurs fermiers et artisans, ces marchés mettent à l'honneur toute la richesse du territoire audois. Un événement proposé par l'association Bienvenue à la ferme, la ville de Carcassonne et la Chambre d'agriculture de l'Aude. Merci de votre attention, c'était votre agenda sur Contact FM Occitanie.
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Bonjour, bonjour à tous. À la une, le pape Léon XIV se rendra en France du 25 au 28 septembre prochain. L'annonce a été faite hier par le Saint-Siège. Première visite d'État d'un souverain pontifie dans l'Hexagone depuis 18 ans. Le voyage conduira le pape à Paris et à Lourdes. Autre temps fort, un juge d'instruction français va enquêter sur la mort du journaliste saoudien Jamal Khashoggi. Assassiné en 2018, la cour d'appel de Paris a donné raison aux associations qui visent le prince héritier Mohamed Ben Salman. Et retour sur l'émotion qui reste vive à Nantes après la mort d'un adolescent de 15 ans tué jeudi soir dans une fusillade liée au narcotrafic. Deux autres jeunes âgés de 13 et 14 ans sont désormais hors de danger. Le ministre de l'Intérieur, Laurent Nunez, a réaffirmé avec détermination poursuivre la guerre contre le trafic de drogue. Retour sur l'affaire Patrick Bruel où l'animatrice Flavie Flamand a porté plainte contre lui pour viol. Elle accuse le chanteur de l'avoir agressée en 1991 alors qu'elle n'avait que 16 ans. C'est la cinquième plainte du même type visant l'artiste qui réfute fermement les accusations. Et enfin sur le plan économique, le chômage progresse en France au premier trimestre. Il atteint 8,1% de la population active, son plus haut niveau depuis 5 ans, avec 68 000 chômeurs supplémentaires selon l'INSEE. C'est la fin de cette édition. Passez une excellente journée.

0: les souvenirs des années 60, 70, 80, 90 et au-delà, si vous voulez bien, avec des chansons qui vont, je suis persuadé, vous rappeler plein de souvenirs de votre jeunesse. Et ça commence de suite avec
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0: Le club, vous vous en souvenez, c'était dans les années 80, ça. Un fait divers et rien de plus. Merci de nous accompagner.

0: Nous étions dans les années 80 avec le club Un Fait Divers et rien de plus. Merci de nous accompagner sur Contact FM. C'est jusqu'à dimanche, c'est tous les dimanches et c'est jusqu'à midi.
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Avez-vous reconnu l'introduction de Monsieur Lahaye avec Femme sur Contact FM? Bonne matinée avec nous, c'est toute une vie dans un dimanche et c'est Farid Kerdouche qui a l'honneur et le plaisir de vous accompagner jusqu'à midi.

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Vous avez reconnu le boss ? Johnny Hallyday, je suis né dans la rue. Sur Contact FM, le premier disque de Laurent Voulzy, c'est tout de suite et maintenant.

une vie dans un immense, c'est jusqu'à 10 heures. Avec, je l'espère, beaucoup de plaisir d'écouter nos chansons qui sont des années 60, 70, 80, 90. Avec monsieur Jacques Brel aussi. Bruxelles.

0: une époque, Santana sur Contact FM.
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que je suis persuadé que ça doit éveiller en vous quelques souvenirs. Belle Christophe, qui travaillait beaucoup la nuit, car c'est à ce moment-là qu'il avait des inspirations. Et cette chanson mélancolique d'amour, c'est sur Contact FM.

Il n'y a que dans cette émission que nous pouvons entendre David Bowie chanter en italien. Merci de nous avoir suivis. Il est 11h32. On continue tout en musique, plein de souvenirs comme ça encore à écouter.

Mon regretté ami Guy crie à qui avec Je m'en vais. C'était en 1980. Vous vous en souvenez? Oui. Ma claque, ça aussi, c'est... Hervé Christiani sur Contact FM, toute une vie dans un dimanche.

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1: Je sais pas si à l'époque sa copine n'avait écouté cette chanson, mais elle en a pris, comme on dit, plein les dents sur Contact FM avec Hervé Christiani, que j'aime beaucoup.
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1: Lui aussi, il est parti.
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premier morceau que je jouais en 1970 à la guitare, c'était avec Malady d'Arbanville, Cat Stevens sur Contact FM. Nous étions en 1970 et à la même période, il y avait ça aussi.

Carl Douglas sur Contact FM avec cette chanson qui nous a fait danser et qui nous a permis de peut-être faire un petit peu de sport avec cette chanson King of Things

L'ami Muruette sur Contact FM, ton émission Toute une vie dans un dimanche, qui arrive à la fin, voilà, on arrive à la fin, c'est le dernier disque que nous allons écouter, Nino Ferrer avec les enfants de la patrie.

Merci de nous avoir fait confiance avec cette émission « Toute une vie dans un dimanche ». Des souvenirs et encore des souvenirs. J'espère en tout cas que ça a marqué comme ça votre mémoire en se disant « Ah oui, je me souviens, je me souviens ». Je vous donne rendez-vous à samedi prochain, à dimanche prochain, si vous voulez bien, si tout va bien, hein. On fait comme ça. Eh bien, écoutez, moi, c'est noté, je l'ai pris dans l'agenda, je me suis dit, bon, il faut pas oublier qu'il y a cette émission Toute une vie dans un dimanche avec les auditeurs de Contact FM, les auditeurs qui sont d'ailleurs fidèles, et je vous en remercie énormément.

0: Bonjour, bonjour à tous. À la une, le pape Léon XIV se rendra en France du 25 au 28 septembre prochain. L'annonce a été faite hier par le Saint-Siège. Première visite d'État d'un souverain pontifie dans l'Hexagone depuis 18 ans. Le voyage conduira le pape à Paris et à Lourdes. Autre temps fort, un juge d'instruction français va enquêter sur la mort du journaliste saoudien Jamal Khashoggi. Assassiné en 2018, la cour d'appel de Paris a donné raison aux associations qui visent le prince héritier Mohamed Ben Salman. Et retour sur l'émotion qui reste vive à Nantes après la mort d'un adolescent de 15 ans tué jeudi soir dans une fusillade liée au narcotrafic. Deux autres jeunes âgés de 13 et 14 ans sont désormais hors de danger. Le ministre de l'Intérieur, Laurent Nunez, a réaffirmé avec détermination poursuivre la guerre contre le trafic de drogue. Retour sur l'affaire Patrick Bruel où l'animatrice Flavie Flamand a porté plainte contre lui pour viol. Elle accuse le chanteur de l'avoir agressé en 1991 alors qu'elle n'avait que 16 ans. C'est la cinquième plainte du même type visant l'artiste qui réfute fermement les accusations. Et enfin sur le plan économique, le chômage progresse en France. Au premier trimestre, il atteint 8,1% de la population active, son plus haut niveau depuis 5 ans, avec 68 000 chômeurs supplémentaires selon l'INSEE. C'est la fin de cette édition. Passez une excellente journée.
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2: Bonjour, la rétrosport de la semaine. Football, il n'y aura pas de fanzone à Paris pour la finale de la Ligue des Champions. Le 30 mai, Emmanuel Grégoire a officiellement pris en compte les arguments de la préfecture de police. Le calendrier parisien du 30 mai pèse lourd, il faut dire, dans cette décision. Trois concerts mobiliseront déjà les forces de sécurité, Aya Nakamura au Stade de France, Damso à la Défense Arena et Bouss à Bercy. À cela s'ajoute un match de top 14 entre le Stade Français et Bayonne à Jambouin. Finalement, le Paris Saint-Germain ouvrira les portes du Parc des Prince. Le dispositif reprend celui mis en place lors du précédent sacre. Des écrans seront installés au centre de la pelouse pour accueillir les fans n'ayant pas fait le déplacement. Foot toujours, le sélectionneur de l'équipe de France, Didier Deschamps, a dévoilé jeudi sa liste de joueurs retenus pour disputer la Coupe du Monde 2026. Elle comporte notamment 8 joueurs de Ligue 1 avec un gros contingent du PSG. Hernandez, Zaïre Emery, Dembélé, Doué, Barcola. Il faut ajouter Al Kliouche, Brice Samba et Robin Risser. Chevalier et Kamavinga ont été écartés. Rugby, durant cette année 2026, le 15 de France va découvrir une nouvelle compétition qui met aux prises les meilleures nations des deux hémisphères, le championnat des nations. Les joueurs de Fabien Galthié débuteront leur parcours aux antipodes avec des rencontres face à la Nouvelle-Zélande, l'Australie puis le Japon au début du mois de juillet. Une deuxième phase aura lieu à l'automne et verra les Bleus évoluer à 3 reprises devant leur public. À cette fin, la FFR a dévoilé ce jeudi les noms des stades qui seront mis à contribution pour accueillir ces 3 rencontres. Ainsi, les Bleus débuteront face au Fidji le 7 novembre sur la pelouse du Groupama Stadium de Lyon. Une semaine plus tard, Antoine Dupont et ses coéquipiers retrouveront la pelouse du Stade de France pour défier l'Afrique du Sud dans une revanche du quart de finale de la dernière Coupe du Monde disputée au même endroit en 2023. L'enceinte sera également le théâtre de la dernière sortie des Bleus à l'occasion de cette deuxième phase du championnat des nations. Ce sera le 21 novembre face à l'Argentine. Tennis, les espoirs français Moïse Kouamé et Xenia Efremova ont reçu une invitation pour intégrer directement le tableau final de Roland-Garros du 24 mai au 7 juin. Les vétérans tricolores Gaël Monfils, 222e mondial, 39 ans, et Suisse Stan Wawrinka, 125e à 41 ans, ont également reçu une wildcard pour le tableau principal. Ces deux joueurs disputent tous les deux la dernière saison d'une riche carrière. C'est la fin de cette rétrosport. Une très bonne journée à toutes et à tous.
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M'auriez vu hier.

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2: Bonjour à tous et à toutes. L'heure des assassins, c'est à Carcassonne au théâtre Jalary, le 19 mai à 20h30. Après le succès du cercle de Whitechapel et les voyageurs du crime, Julien Lefebvre récidive avec une nouvelle comédie policière riche en rebondissements dont l'action se situe au début du XXe siècle dans l'univers feutré d'un célèbre théâtre londonien. Nuit des musées au musée de l'imprimerie à Limoux, le 23 mai de 18h à 22h. Visite sur le thème de la typographie de Gutenberg à nos jours. Démonstration d'impression, explication d'autres styles d'impression comme la lithographie et la gravure taille douce. Pour fêter ses 20 ans, le musée archéologique de Brame vous invite à un voyage dans le temps à l'occasion des journées historiques organisées le samedi 23 et dimanche 24 mai. Tout au long du week-end, le parc des Essarts se transformera en campement gallo-romain et médiéval où ateliers, démonstrations et rencontres feront revivre les gestes et les savoir-faire d'autrefois. C'est un week-end festif, immersif et accessible à tous pour découvrir l'histoire autrement au plus près des collections du musée. Fête de la nature, une clairière, des chênes, un moulin à eau. C'est le 24 mai de 14h30 à 16h30. L'association Le Moulin de la Pommelle organise un atelier d'écriture dans le cadre de la fête de la nature. L'atelier est ouvert à 12 personnes à partir de 16 ans. En parallèle, un atelier libre de dessin pour enfants et jeunes sera à disposition. Une visite du moulin est prévue à partir de 15h30. Une buvette sur place permet de se poser sous les chênes. L'association de danse La Murietta organise un spectacle le 30 mai au théâtre Naloba de Penautier. Tarif unique 15€, gratuit pour les moins de 12 ans. Au programme Bollywood, flamenco, cabaret et guitare flamenco. La 6e édition de la fête de l'environnement sera organisée par la mairie de Brame dans le parc des Essarts le 30 mai dès 10h. Au programme, des animations familiales, des jeux, de la grimpe dans les arbres, un marché bio et artisanal, des ateliers, une conférence animée par Serge Zaka, des démonstrations et des spectacles rythmeront cette journée. La ville de Carcassonne présente l'édition 2026 de la fête du Tour. Animation 100% gratuite, les équipements sont fournis. À 14h, accueil et ouverture des stands, départ de différentes sorties de vélo, animation non-stop, ouverte à tous. Parcours d'initiation vélo encadré par les éducateurs de la ville, sensibilisation à la sécurité routière, atelier initiation et de découverte, atelier réparation et entretien et jeux de loi par Carcavélo, stand associatif et animation. Marché des producteurs de pays, c'est le 27 juin de 9h à 18h à la cité médiévale Place du Prado. Les marchés de producteurs de pays vous garantissent des produits en direct du producteur au consommateur. Ici, pas d'intermédiaire, juste de la qualité, de la fraîcheur et surtout de la convivialité. Réservés exclusivement aux producteurs fermiers et artisans, ces marchés mettent à l'honneur toute la richesse du territoire audois. Un événement proposé par l'association Bienvenue à la ferme, la ville de Carcassonne et la Chambre d'agriculture de l'Aude. Merci de votre attention, c'était votre agenda sur Contact FM Occitanie.
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Bonjour, les cours du pétrole ont progressé hier en l'absence d'avancée entre Washington et Téhéran, faisant craindre un blocage durable du détroit d'Ormuz par lequel transite un cinquième du brut mondial. Le prix du baril de Brent de la mer du Nord pour livraison en juillet a gagné 3,35% à $109.26. Le Liban et Israël vont prolonger de 45 jours leur cessez-le-feu qui devait arriver à échéance dimanche, a annoncé le département d'État américain. Malgré ce cessez-le-feu, l'armée israélienne a continué à frapper hier des cibles du Hezbollah pro-iranien au Liban, faisant au moins 400 morts d'après un décompte de l'AFP. Enfin, signalons sur notre front que le ministère israélien de la Défense a dit avoir mené une frappe à Gaza visant le chef de la branche armée du mouvement islamiste palestinien Hamas. Les équipes de l'Institut Pasteur ont réalisé le séquençage complet de la souche détectée chez une passagère française du MV Ondus. Aucun élément ne suggère à ce stade l'émergence d'un variant particulier présentant des caractéristiques nouvelles. Il s'agit bien d'un virus d'origine sud-américaine déjà répertorié. Le ministre de l'Intérieur, Laurent Nunez, a annoncé que le Premier ministre réunirait sous peu le comité interministériel de lutte contre la criminalité organisée. Il a ensuite précisé que cela aura lieu dans les prochains jours. Enfin, le chanteur marocain Saad Lamjared a été condamné hier à 5 ans de prison pour le viol d'une jeune femme rencontrée à Saint-Tropez en 2018 à l'issue d'une semaine de procès à huis clos devant la cour d'assises du Var. Il avait comparu libre. La cour n'a pas prononcé de mandat de dépôt contre lui en faisant valoir qu'après 3 mois de détention provisoire en 2018, il avait toujours respecté les conditions de son contrôle judiciaire. C'est la fin de ce flash. Une très bonne journée à toutes et à tous.

Mais bienvenue, bienvenue tout le monde à Fiesta Latina Carcassonne 88.8 à Carcassonne et 89 dans la Haute-Vallée de l'Aude. Merci à tous pour votre fidélité, merci de venir, voilà, de me permettre d'entrer chez vous et puis passer un bon moment avec moi de pure musique latine.

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Allez, top départ de notre émission d'aujourd'hui avec celui qui a été considéré pour tous comme le roi, comme celui qui a démarré l'aura de la musique cubaine partout dans le monde. Benny Moré, vamonos!

Bartolomeo Moret, de son nom de naissance, né en 1919, 21 août exactement, le 21 août 1919, et décède à La Havane le 19 février 1963. Et né dans la province de Cienfuegos, il a dédié toute sa vie à la musique cubaine. Et c'est ce qu'on peut appeler un musicien inné. Voilà, il ne connaissait pas la musique, il n'a jamais étudié la musique, mais il était capable de diriger un orchestre rien que d'oreille. Il savait à quel moment il fallait rentrer une note, comment la jouer, tout ça. Et toute sa vie, il a fait ça. Bartolomeo Moret, ici, Fiesta Latina.

Mi son Maracaibo, extrait de l'album dédié à la vie de Benny Moré, un film qui a été fait à Cuba aussi autour de la vie de ce grand artiste qui fut Benny Moré. Et Benny Moré, c'est les années 50 à Cuba, c'est l'histoire de Big Band, voilà, beaucoup d'influence des Big Band américains, et puis bon, voilà, il a recréé tout ça, il a voyagé partout en Amérique latine. Aujourd'hui, il n'y en a pas un seul artiste latino qui ne connaissait pas ou qui se revendique d'être héritier de la musique et de l'art de Benny Moré. C'est pour ça qu'aujourd'hui, je dédie un petit hommage à ces grands artistes cubains. Vámonos con otro artista, gran artista, Camilo Azuquita, en Guantánamo.

Es rico el son cubano, señores. Sí, señor. Sí. Papaito y Camilo Azuquita aquí en la fiesta latina, señores. Qué bueno. Héritier de Benny Moré, ese gran artista de los años 50. Après, bon, la musique, son style, et tout ça s'est répandu par toute l'Amérique latine, sauf, bon, peut-être la Patagonie, mais il y a quoi aussi là-bas, parce qu'il y a un groupe argentin qui s'appelle Calle Vapor, qui fait de bonnes musiques cubaines aussi, de la bonne musique cubaine. Je vous laisse maintenant avec un autre grand artiste qui a... Et bien sûr, être héritier de cette musique, de cet esprit de Benny Moré. Il s'agit de Israel Cantor, con un tema de justement de Benny Moré, Francisco Guayabal.

Francisco Vallarval a la voix de Israel Cantor, accompagné de la Tropical All Star Orchestra. Les années 50 à Cuba, c'était aussi la période où un grand artiste a brillé, il a su implanter sa voix, et ça l'a coûté pas mal de travail, mais il a réussi. Il s'agit de la grande et la reine de la salsa, Celia Cruz.

Raúl Paz, originaire de Pinal del Río, là, la province la province occidentale de Cuba, né en 69. Il a séjourné en France et il est venu pour étudier le solfège. Et puis, bon, après, bon, il s'est ancré dans la culture française. Pendant 20 ans, il a séjourné ici et il a joué au New Morning aussi, au Bataclan à Paris. Il a été aussi lors du passage de la Fania All-Star à Paris. Et donc, il a joué ensemble avec ce méga, méga, méga orchestre au Zénith de Paris. Et c'est à partir de là que sa carrière, voilà, elle a fait un bond énorme. Il a fait partie du label de Ralph Mercado, à même titre que Celia Cruz, pour qu'elle ait écrit aussi de la musique. Il a fait un premier album qui s'appelait Cuba Libre. Et à partir de là, une carrière qui monte. Il a participé au festival de Carcassonne aussi et il nous a régalé avec sa présence. C'était méga, méga, méga concert ici à Carcassonne. Et c'est pour ça que je vous le ramène ici, parce que ça fait un moment qu'on ne l'entend pas. Raúl Paz, le tiempo pasa.

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1: Raoul Paz, un grand compositeur, un grand artiste. Et ce n'est qu'en 2008, imaginez-vous, qu'il a réussi à rentrer à Cuba. Et il va développer pas mal de concerts, pas, un concept qu'il appelle Havanisation, duquel sort un album magnifique qui s'appelle Révolution. Il a écrit aussi des chansons pour Florent Pagny, comme on sait comme ça, et un album complet qui s'appelle Havana en 2016.

Son tout dernier passage en France, c'était l'année dernière, justement au mois de mars. Il a fait un grand concert au New Morning à Paris. Et puis un nouveau album qui est déjà dans les bacs, qui s'appelle Guajiro Chic. Je vous invite à vous le procurer, le tout nouveau album de Raoul Paz, que ça va être magnifique. Un artiste qui est toujours accord avec son temps, avec des textes très pertinents et qui font bien réfléchir. Raoul Paz, ici, Fiesta Latina.

sans doute une des plus importantes révolutions de la musique cubaine de ces dernières années. Ils sont influencés pas mal de groupes de rap, de hip-hop cubain à la suite. Ils ont été au départ de tout le mouvement qu'on appelle aujourd'hui el perreo cubano, el reparto cubano. Et ici en France, ils ont pas mal de concerts. Voilà, j'ai eu le plaisir de les interviewer lors d'un festival qui a eu lieu à Castanet-Toulousain à l'époque. Ça s'appelait Cuba, terre de rencontre. Et ça a été un moment très, très, très agréable. Oh, de par ce moment-là, je n'étais pas très, très, très connu et j'ai eu la possibilité de les rencontrer. Et je vous le ramène parce que ça fait un moment qu'on n'entend rien de cette agrupation, bien qu'ils se sont, voilà, ils se sont séparés, tout ça, mais ça reste toujours cette envie de réécouter ces vieux albums qui s'appelaient Orígenes, Origen a lo Cubano, et qui a été considéré pour la presse française, pour la presse internationale, comme une révolution de la musique. Je vous apporte aussi une autre chanteuse, une chanteuse qui, selon le journal El Mundo espagnol, est considérée comme la plus remarquable chanteuse cubaine, la plus remarquable de la musique cubaine depuis Compay Segundo. Il s'agit de Daimé Arocena.

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Et voilà, voilà, le moment de nous quitter vient d'arriver. Merci, merci pour votre fidélité à tous. Je vous donne rendez-vous ici pour la semaine prochaine sur Contact FM, 18h, allez, 18h, 20h. Allez, donc, jusqu'à là, merci à tous. Au revoir.

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2: Bonjour à tous et à toutes. L'heure des assassins, c'est à Carcassonne, au théâtre Jean Larry, le 19 mai à 20h30. Après le succès du cercle de Whitechapel et les voyageurs du crime, Julien Lefebvre récidive avec une nouvelle comédie policière riche en rebondissements dont l'action se situe au début du XXe siècle dans l'univers.

Bonjour, les cours du pétrole ont progressé hier en l'absence d'avancée entre Washington et Téhéran, faisant craindre un blocage durable du détroit d'Ormuz par lequel transite un cinquième du brut mondial. Le prix du baril de Brent de la mer du Nord pour livraison en juillet a gagné 3,35% à $109.26. Le Liban et Israël vont prolonger de 45 jours leur cessez-le-feu qui devait arriver à échéance dimanche, a annoncé le département d'État américain. Malgré ce cessez-le-feu, l'armée israélienne a continué à frapper hier des cibles du Hezbollah pro-iranien au Liban, faisant au moins 400 morts d'après un décompte de l'AFP. Enfin, signalons sur notre front que le ministère israélien de la Défense a dit avoir mené une frappe à Gaza visant le chef de la branche armée du mouvement islamiste palestinien Hamas. Les équipes de l'Institut Pasteur ont réalisé le séquençage complet de la souche détectée chez une passagère française du MV Ondus. Aucun élément ne suggère à ce stade l'émergence d'un variant particulier présentant des caractéristiques nouvelles. Il s'agit bien d'un virus d'origine sud-américaine déjà répertorié. Le ministre de l'Intérieur, Laurent Nunez, a annoncé que le Premier ministre réunirait sous peu le comité interministériel de lutte contre la criminalité organisée. Il a ensuite précisé que cela aurait lieu dans les prochains jours. Enfin, le chanteur marocain Saad Lamjared a été condamné hier à 5 ans de prison pour le viol d'une jeune femme rencontrée à Saint-Tropez en 2018 à l'issue d'une semaine de procès à huis clos devant la cour d'assises du Var. Il avait comparu libre. La cour n'a pas prononcé de mandat de dépôt contre lui en faisant valoir qu'après 3 mois de détention provisoire en 2018, il avait toujours respecté les conditions de son contrôle judiciaire. C'est la fin de ce flash. Une très bonne journée à toutes et à tous.

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1: Bonjour à tous et à toutes, voici les idées sorties dans le département de l'Aude. L'heure des assassins, c'est à Carcassonne au théâtre Jean Larry, le 19 mai à 20h30. Après le succès du cercle de Whitechapel et les voyageurs du crime, Julien Lefebvre récidive avec une nouvelle comédie policière riche en rebondissements dont l'action se situe au début du XXe siècle dans l'univers feutré d'un célèbre théâtre londonien. Nuit des musées au musée de l'imprimerie à Limoux le 23 mai de 18h à 22h. Visite sur le thème de la typographie de Gutenberg à nos jours, démonstration d'impression, explication d'autres styles d'impression comme la lithographie et la gravure taille douce. Pour fêter ses 20 ans, le musée archéologique de Bram vous invite à un voyage dans le temps à l'occasion des journées historiques organisées le samedi 23 et dimanche 24 mai. Tout au long du week-end, le parc des Essarts se transformera en campement gallo-romain et médiéval où ateliers, démonstrations et rencontres feront revivre les gestes et les savoir-faire d'autrefois. C'est un week-end festif, immersif et accessible à tous pour découvrir l'histoire autrement au plus près des collections du musée. Fête de la nature, une clairière, des chênes, un moulin à eau. C'est le 24 mai de 14h30 à 16h30. L'association Le Moulin de la Pommelle organise un atelier d'écriture dans le cadre de la fête de la nature. L'atelier est ouvert à 12 personnes à partir de 16 ans. En parallèle, un atelier libre de dessin pour enfants et jeunes sera à disposition. Une visite du moulin est prévue à partir de 15h30. Une buvette sur place permet de se poser sous les chênes. L'association de danse La Murietta organise un spectacle le 30 mai au théâtre Naloba de Penautier. Tarif unique 15€, gratuit pour les moins de 12 ans. Au programme Bollywood, flamenco, cabaret et guitare flamenco. La 6e édition de la fête de l'environnement sera organisée par la mairie de Bram dans le parc des Essarts le 30 mai dès 10h. Au programme, des animations familiales, des jeux, de la grimpe dans les arbres, un marché bio et artisanal, des ateliers, une conférence animée par Serge Zaka, des démonstrations et des spectacles rythmeront cette journée. La ville de Carcassonne présente l'édition 2026 de la Fête du Tour. Animation 100% gratuite, les équipements sont fournis. À 14h, accueil et ouverture des stands, départ de différentes sorties de vélo, animation non-stop, ouverte à tous. Parcours d'initiation vélo encadré par les éducateurs de la ville, sensibilisation à la sécurité routière, atelier initiation et de découverte, atelier réparation et entretien et jeu de loi par carca vélo, stand associatif et animation. Marché des producteurs de pays, c'est le 27 juin de 9h à 18h à la cité médiévale Place du Prado. Les marchés de producteurs de pays vous garantissent des produits en direct du producteur au consommateur, ici, pas d'intermédiaire, juste de la qualité, de la fraîcheur et surtout de la convivialité. Réservés exclusivement aux producteurs fermiers et artisans, ces marchés mettent à l'honneur toute la richesse du territoire audois. Un événement proposé par l'association Bienvenue à la ferme, la ville de Carcassonne et la Chambre d'agriculture de l'Aude. Merci de votre attention. Retour à musique sur Contact FM Occitanie.
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0: Nuit des musées au musée de l'imprimerie à Limoux, le 23 mai de 18h à 22h. Visite sur le thème de la typographie de Gutenberg à nos jours. Démonstration d'impression, explication d'autres styles d'impression comme la lithographie et la gravure taille douce. Pour fêter ses 20 ans, le musée archéologique de Bram vous invite à un voyage dans le temps à l'occasion des journées historiques organisées le samedi 23 et dimanche 24 mai. Tout au long du week-end, le parc des Essarts se transformera en campement gallo-romain et médiéval où ateliers, démonstrations et rencontres feront revivre les gestes et les savoir-faire d'autrefois. C'est un week-end festif, immersif et accessible à tous pour découvrir l'histoire autrement au plus près des collections du musée. Fête de la nature, une clairière, des chênes, un moulin à eau. C'est le 24 mai de 14h30 à 16h30. L'association Le Moulin de la Pommelle organise un atelier d'écriture dans le cadre de la fête de la nature. L'atelier est ouvert à 12 personnes à partir de 16 ans. En parallèle, un atelier libre de dessin pour enfants et jeunes sera à disposition. Une visite du moulin est prévue à partir de 15h30. Une buvette sur place permet de se poser sous les chênes. L'association de danse La Murietta organise un spectacle le 30 mai au théâtre Naloba de Penautier. Tarif unique 15 euros, gratuit pour les moins de 12 ans. Au programme Bollywood, flamenco, cabaret et guitare flamenco. La 6e édition de la fête de l'environnement sera organisée par la mairie de Bram dans le parc des Essarts le 30 mai dès 10h. Au programme, des animations familiales, des jeux, de la grimpe dans les arbres, un marché bio et artisanal, des ateliers, une conférence animée par Serge Zaka, des démonstrations et des spectacles rythmeront cette journée. La ville de Carcassonne présente l'édition 2026 de la Fête du Tour. Animation 100% gratuite, les équipements sont fournis. À 14h, accueil et ouverture des stands, départ de différentes sorties de vélo, animation non-stop, ouverte à tous. Parcours d'initiation vélo encadré par les éducateurs de la ville, sensibilisation à la sécurité routière, atelier initiation et de découverte, atelier réparation et entretien et jeu de loi par Carcavélo, stand associatif et animation. Marché des producteurs de pays, c'est le 27 juin de 9h à 18h à la cité médiévale Place du Prado. Les marchés de producteurs de pays vous garantissent des produits en direct du producteur au consommateur. Ici, pas d'intermédiaire, juste de la qualité, de la fraîcheur et surtout de la convivialité. Réservés exclusivement aux producteurs fermiers et artisans, ces marchés mettent à l'honneur toute la richesse du territoire audois. Un événement proposé par l'association Bienvenue à la ferme, la ville de Carcassonne et la Chambre d'agriculture de l'Aude. Merci de votre attention. Retour à musique sur Contact FM Occitanie.
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0: Bonjour, bonjour à tous. À la une, le pape Léon XIV se rendra en France du 25 au 28 septembre prochain. L'annonce a été faite hier par le Saint-Siège. Première visite d'État d'un souverain pontifie dans l'Hexagone depuis 18 ans. Le voyage conduira le pape à Paris et à Lourdes. Autre temps fort, un juge d'instruction français va enquêter sur la mort du journaliste saoudien Jamal Khashoggi. Assassiné en 2018, la cour d'appel de Paris a donné raison aux associations qui visent le prince héritier Mohamed Ben Salman. Et retour sur l'émotion qui reste vive à Nantes après la mort d'un adolescent de 15 ans tué jeudi soir dans une fusillade liée au narcotrafic. Deux autres jeunes âgés de 13 et 14 ans sont désormais hors de danger. Le ministre de l'Intérieur, Laurent Nunez, a réaffirmé avec détermination poursuivre la guerre contre le trafic de drogue. Retour sur l'affaire Patrick Bruel où l'animatrice Flavie Flamand a porté plainte contre lui pour viol. Elle accuse le chanteur de l'avoir agressé en 1991 alors qu'elle n'avait que 16 ans. C'est la cinquième plainte du même type visant l'artiste qui réfute fermement les accusations. Et enfin sur le plan économique, le chômage progresse en France au premier trimestre. Il atteint 8,1% de la population active, son plus haut niveau depuis 5 ans, avec 68 000 chômeurs supplémentaires selon l'INSEE. C'est la fin de cette édition. Passez une excellente journée.
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2: Bonjour, la rétrosport de la semaine. Football, il n'y aura pas de fan zone à Paris pour la finale de la Ligue des Champions. Le 30 mai, Manuel Grégoire a officiellement pris en compte les arguments de la préfecture de police. Le calendrier parisien du 30 mai pèse lourd, il faut dire, dans cette décision. Trois concerts mobiliseront déjà les forces de sécurité. Aya Nakamura au Stade de France, Damso à la Défense Arena et Bouss à Bercy. À cela s'ajoute un match de top 14 entre le Stade français et Bayonne à Jonboin. Finalement, le Paris Saint-Germain ouvrira les portes du Parc des Princes. Le dispositif reprend celui mis en place lors du précédent sacre. Des écrans seront installés au centre de la pelouse pour accueillir les fans n'ayant pas fait le déplacement. Foot toujours, le sélectionneur de l'équipe de France, Didier Deschamps, a dévoilé jeudi sa liste de joueurs retenus pour disputer la Coupe du Monde 2026. Elle comporte notamment 8 joueurs de Ligue 1 avec un gros contingent du PSG. Hernandez, Zaïre Emery, Dembélé, Doué, Barcola. Il faut ajouter Alquiouche, Brice Samba et Robin Risser. Chevalier et Camavinga ont été écartés. Rugby, durant cette année 2026, le 15 de France va découvrir une nouvelle compétition qui met aux prises les meilleures nations des deux hémisphères, le championnat des nations. Les joueurs de Fabien Galthié débuteront leur parcours aux antipodes avec des rencontres face à la Nouvelle-Zélande, l'Australie puis le Japon au début du mois de juillet. Une deuxième phase aura lieu à l'automne et verra les Bleus évoluer à 3 reprises devant leur public. À cette fin, la FFR a dévoilé ce jeudi les noms des stades qui seront mis à contribution pour accueillir ces 3 rencontres. Ainsi, les Bleus débuteront face aux Fidji le 7 novembre sur la pelouse du groupe Groupama Stadium de Lyon. Une semaine plus tard, Antoine Dupont et ses coéquipiers retrouveront la pelouse du Stade de France pour défier l'Afrique du Sud dans une revanche du quart de finale de la dernière Coupe du Monde disputée au même endroit en 2023. L'enceinte sera également le théâtre de la dernière sortie des Bleus à l'occasion de cette deuxième phase du championnat des nations. Ce sera le 21 novembre face à l'Argentine. Tennis, les espoirs français Moïse Kouamé et Xenia Efremova ont reçu une invitation pour intégrer directement le tableau final de Roland-Garros du 24 mai au 7 juin. Les vétérans tricolores Gaël Monfils, 222e mondial, 39 ans, et Suisse Stan Wawrinka, 125e à 41 ans, ont également reçu une wildcard pour le tableau principal. Ces deux joueurs disputent tous les deux la dernière saison d'une riche carrière. C'est la fin de cette rétro sport. Une très bonne journée à toutes et à tous.

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1: Salut à tous, hola a todos, c'est Lino El Junior et vous écoutez Tiempo Calo, l'émission francophone sur la culture flamenca dans toutes ses variantes. Bonne année une fois de plus, surtout à ceux qui n'ont pas pu écouter la semaine dernière notre première édition 2021. Rappelez-vous que vous pouvez écouter à tout moment nos podcasts sur internet à travers la plateforme Mixcloud et tous les mardis en rediffusion à 10h sur Contact FM bien sûr. Aujourd'hui, comme toutes les semaines, on écoute le meilleur flamenco d'hier à aujourd'hui et de suite on se laisse danser avec Vicente Amigo y El Pelé qui nous interprète Gitana Cordobesa.

Voilà la sublime voix de Manuel Moreno Maya, dit El Pelé, ce cantaor originaire du barrio de San Pedro à Córdoba, qui longtemps fut le couple artistique et la voix de la merveilleuse guitare de Vicente Amigo. Il a chanté aux côtés des plus grands, faisant ses débuts discographiques en 1986, partageant notamment la scène avec Camarón de la Isla, Manolo Sanlúcar ou encore Lole y Manuel. Sa musique est d'ailleurs arrivée à des oreilles au-delà du flamenco, puisque dans les années 90, il est même invité par Prince ou encore David Bowie pour faire la première partie de leurs concerts à Madrid et à Barcelone. Aujourd'hui, sa dynastie continue puisqu'il est le père de Nani et Lynn Cortés, ce dernier qu'on écoute souvent ici et qui, à juste titre, sont très influencés autant par le flamenco que par le funk, le rock ou le jazz. Et on poursuit notre émission aujourd'hui en parlant du grand maître Enrique Morente, disparu il y a 10 ans et qui nous a laissé un héritage riche en création et sans doute une des meilleures, c'est sa fille, Estrella Morente, marrainée depuis ses débuts par la grande Carmen Linares et débutant sur l'album de son père Omega qu'on a écouté il y a 2 semaines. Née à Las Gavias, à Granada, elle a produit de nombreux albums et remporté d'importants prix dans le mundo flamenco et ainsi une reconnaissance dans la culture populaire. On la connaît notamment pour avoir interprété la bande originale du film de Pedro Almodóvar, Volver, ou encore celle de Chico y Rita de Fernando Trueba. Elle nous chante une Bulería por Soleá de son album de 2001, La Calle del Aire. Pour Tiempo Calo, c'est Estrella Morente.

On va écouter un live unique, un duo de deux brillants cantaores, c'est Rubio de Pruna et Saúl Quirós. Antonio Flores Cortés, c'est le nom original de Rubio de Pruna, qui n'est pas originaire de Pruna, mais de Córdoba, et qui, déjà très jeune, se forge une carrière comme chanteur de prestigieuses familles de danseurs comme Los Farrucos, avant d'être repéré par Paco de Lucía. Ce dernier l'embarque à ses côtés comme cantaor de 2012 à 2014, étant le dernier cantaor de Paco. À l'heure actuelle, il mène sa carrière solo, tout en travaillant pour la danseuse Sara Varas. Il signe ici un mano a mano avec Saúl Quirós, autre prodige du flamenco, ayant lui accompagné longtemps Joaquín Cortés et participé à des travaux flamenco avec Camarón, José Mercé, Tomatito ou encore Duquende. Deux voix rondas du flamenco contemporain qui se marient en direct l'année 2018 pour la scène. Pour Tiempo Calo, on écoute cette Buleria interprétée par Rubio de Pruna et Saúl Quirós.

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0: Une gitane originaire de Barcelona, connue sous le nom de Montse Cortés, une sublime voix qui a travaillé aux côtés de la Paquera de Jerez et surtout fait danser des bailadores comme Antonio Canales, Sara Varas ou Joaquín Cortés. Plus les émissions de Tiempo Caló se succèdent et plus on comprend le mot « familia » dans le mundo flamenco. J'ai la sensation de répéter sans cesse les mêmes noms et références, non pas que le flamenco soit pauvre ou sectaire, sinon un point de rencontre et de partage, sans passeport, sans diplôme requis, où seulement l'art véritable est la clé de toutes les portes qui finalement ne sont jamais fermées. Et d'ailleurs, il me manque quelqu'un pour compléter la biographie de Montse Cortés, c'est encore une fois Paco de Lucía, qui savait toujours dénicher les prouesses du flamenco, donnant l'opportunité de se réaliser professionnellement et artistiquement à des artistes qui aujourd'hui sont des éléments indispensables du flamenco. On écoute Las Alfareras, interprétée par Montse Cortés.
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1: Un des albums révélation du flamenco de la deuxième moitié de l'année 2020. Encore un duo, jeune et contemporain, qui pourtant ne perd pas le cap des valeurs traditionnelles du mundo flamenco. C'est Israel Fernandez qui présente son second album, accompagné par Diego El Morao à la guitare. Après son premier album, Universo Pastora, dont on avait déjà écouté un extrait dans Tiempo Calo, Israel Fernandez s'est révélé comme une figure des plus talentueuses et charismatiques de sa génération dans le domaine du cante flamenco. Cette nouvelle production s'appelle Amor et est donc considérée un des meilleurs albums flamenco de l'année 2020, avec le toque de guitare de Diego El Morao qui manie à la perfection ses propres valeurs. Une connaissance et un héritage du toque flamenco avec un regard moderne et contemporain. Pour Tiempo Calo, on écoute Israel Fernandez et Diego El Morao.

Une voix unique, comme sa personnalité et son approche du flamenco. On va dire la première chanteuse black flamenca. Captivante dès la première écoute, c'est Concha Buica. Ses racines sont déjà une fusion et l'écouter, c'est déjà voyager. Cette fille d'exilés politiques de Guinée équatoriale, née en 1972 aux îles Baléares, qui grandit avec la communauté gitane du barrio de San Gotleo à Palma de Mallorca. C'est là que se forge la personnalité qu'on lui connaît aujourd'hui et elle trouve dans le flamenco la voix dont elle avait besoin pour s'exprimer. De nombreux disques prouvent son parcours et ses collaborations, notamment avec Navajita Platea, Kiko Navarro et des artistes non flamenco, de la taille de Carlos Santana, Chick Corea, Chavela Vargas ou encore Nelly Furtado. On a également pu l'entendre signer quelques chansons, elle aussi, pour un autre film de Pedro Almodóvar, La piel que habito. On écoute son fragile duende flamenco dans Culpa mía. Pour Tiempo Calo, c'est Concha Buica.

Je fais souvent référence à des discographiques flamencas comme Fodz Records, industrie qui produit un grand nombre d'artistes du panorama qui nous réunit chaque semaine sur Tiempo Calo et précisément du genre qu'on dénomine flamenquito, comme Canelita, Saraima, Edu García et également les deux artistes qu'on va écouter. Cristian Guerrero, tout d'abord, marqué par un début de carrière plutôt atypique, puisque ce jeune originaire de Barcelona fut boxeur professionnel avant de devenir cantaor. Après avoir joué dans le célèbre tablao catalan El Cordobés et accompagné des prestigieuses formations comme le Ballet de Andalucía ou celle d'Israel Galván, il rejoint Sevilla pour y faire sa carrière flamenca en solo. Un autre émigré à Sevilla, c'est le gitan originaire de Santander, David Barull, connu en Espagne pour avoir remporté la deuxième édition de l'émission La Voz, correspondant en France à The Voice. Quelque chose me fait dire d'ailleurs que la version française n'a pas été réticente à la montée en puissance d'un artiste gitan. Revenons à David Barull, donc ce brillant cantaor qui puise dans un héritage très camaronesque et quetamesque, on peut dire. Il chante ici avec son acolyte « Vámonos pa casa, rentrons à la maison ». Pour Tiempo Calo, place à Cristian Guerrero et David Barull.

0: Ah, une chanson qui a marqué la culture calo, une voix souvent rattachée à la guitare de Paco de Lucía, une grande parmi les grands, c'est Victoria Santiago Borja, dite La Tana. Originaire de Séville, après avoir parcouru le monde en accompagnant Joaquín Cortés ou encore Farruquito, elle est découverte par Paco, qui l'emmène sur l'enregistrement de son album Cositas Buenas, avant de lui produire son premier album solo en 2006, Tú ven a mí, toi viens à moi, titre également de la chanson qu'on écoute de suite sur Tiempo Calo, c'est La Tana.
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place maintenant à un cantaor qu'on a eu l'occasion d'apprécier lors de notre première édition, que vous pouvez réécouter sur nos podcasts. C'est Joselito Silva. Un morceau intéressant de son premier album studio El Color de tu Risa est le titre Me Enamoro en duo avec El Farru. Toujours dans des couleurs très flamenco salseras, avec une excellente composition et production. Por Tiempo Calo, c'est Joselito Silva y El Farru avec Me Enamoro.

Gracias a todos, merci à tous. Chaque semaine, c'est un honneur et un bonheur de vous accompagner et de vous guider dans l'aventure flamenca. Tiempo Calo, c'est tous les vendredis 19h sur Contact FM 88.8 à Carcassonne. Je remercie d'ailleurs toute l'équipe de rendre possible ce rendez-vous. Partagez et répandez le flamenco autour de vous et faites-le depuis chez vous. Bon courage à tous, restez vigilants, prenez soin de vous. On finit notre émission aujourd'hui avec de la jeunesse, comme souvent, avec d'autres horizons flamencos plus modernes, plus urbains. C'est Ángel Vargas, ce jeune chanteur gitan d'Algeciras, qui nous interprète Oye Morena, un de ses titres phares. D'ici là, vous connaissez la devise. Sasti Pentali, salud y libertad, santé et liberté, et à très bientôt pour une nouvelle émission de Tiempo Calo.

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C'est vrai qu'il fait un temps superbe pour un dimanche de février. Y'a ceux qui bronzent déjà sur l'herbe et ceux qui s'inquiètent des degrés. Les éléments sont en colère.